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1: Bonjour à tous. Bélier, avec Saturne et Mars en soutien, vous sentez que le moment est venu de passer à l'action. Vous avancez du coup avec plus d'assurance.
2: Taureau, vous avez beaucoup de mal à vous retenir de donner votre avis. Aujourd'hui, votre spontanéité peut surprendre.
3: Gémeaux, vos idées sont fortes et vous donnent envie de concrétiser rapidement vos projets.
4: Attention toutefois à ne pas aller trop vite.
5: Cancer, le week-end est placé sous le signe de la famille, du partage, que de la bonne humeur au programme.
6: Lion, aujourd'hui vous agissez un peu sur un coup de tête et cela vous ressemble bien.
7: Vous vous laissez guider par l'instant présent.
8: Vierge, si vous vous sentez un peu seul ou en retrait, eh bien faites un pas vers les autres.
9: Même un petit effort peut ouvrir des échanges agréables.
10: Balance, si vous travaillez ce week-end, tout se passe dans la bonne humeur et puis vous aurez bien l'une ou l'autre compensation.
11: Scorpion, rester à la maison n'est pas vraiment au programme. Hein. Vous avez besoin de mouvement et de contact.
12: Sagittaire, vous absorbez facilement les émotions et les soucis des autres, ce qui peut vous épuiser.
13: Capricorne, une rencontre inattendue pourrait avoir plus d'importance qu'il n'y paraît.
14: Le hasard semble jouer un rôle subtil. Aujourd'hui.
15: Verseau, une bonne nouvelle vous réjouit, mais vous choisissez de la garder pour vous.
16: Vous savourez ce moment en toute discrétion.
17: Poisson, à force d'hésiter ou de changer d'avis, vous risquez de brouiller votre image.
18: Essayez de vous tenir à une direction, c'est mieux.
19: Je vous souhaite un excellent week-end. À bientôt.
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1: Philippe Jacquemotte, bonjour. Feu de forêt en Espagne. Au total, 63 000 personnes ont été évacuées de la région de Madrid. Le ministère de l'Intérieur a également ordonné le départ de 5 000 vacanciers d'un camping. Les incendies continuent de progresser, notamment vers le nord-ouest, laissant craindre que le feu actif dans le sud-ouest de Madrid rejoigne l'autre foyer actif à Castille-et-Léon. Le préfet estime que le feu est au plus fort et impossible à éteindre. Le Premier ministre Pedro Sanchez se déplacera ce matin au centre de coordination des secours. En France, réunion de crise hier soir à Matignon. Le président Emmanuel Macron a demandé aux armées de se mobiliser pour venir en renfort à la sécurité civile. L'incendie en Gironde, dans le sud-ouest, a pris une ampleur inédite et se dirige désormais vers l'agglomération de Bordeaux. Le feu qui a débuté au nord du bassin d'Arcachon a détruit 19 000 hectares et plus de 100 bâtiments en 3 jours, selon la préfecture. 141 000 personnes ont été évacuées. Grève des pompiers bruxellois, pas d'accord, la grève continue. Hier, les syndicats se sont réunis pendant 3 heures avec le chef de cabinet du ministre-président bruxellois, Boris Dilliès. Sur la table, une proposition de 132 recrutements et une enveloppe de 10 millions d'euros. Les syndicats jugent toutefois ces mesures insuffisamment garanties et réclament des engagements plus concrets. Les négociations reprendront ce matin. Tour de France, ultime étape de montagne aujourd'hui avant l'arrivée dimanche. L'Alpe d'Huez sera à nouveau au menu de cette journée, mais par un autre versant. Le peloton devra parcourir 171 km au départ de Bourdoisan et gravir tour à tour le col de la Croix de Fer, le Télégraphe, le Galibier, le col de Sarène et les 4 derniers kilomètres de l'Alpe d'Huez, soit 5450 mètres de dénivelé positif. On n'a jamais eu dans l'histoire du Tour une étape aussi dure à la veille de l'arrivée, prévient Christian Prudhomme, le directeur de la Grande Boucle, qui espérait au moment d'imaginer le parcours préserver ainsi le suspense jusqu'au bout. Basket, la légende LeBron James prolonge sa carrière et défendra les couleurs de Philadelphie lors de la prochaine saison de NBA. Le King de 41 ans va donc disputer une 24e saison dans la Ligue nord-américaine. LeBron James pensait arrêter, mais il a changé d'avis. Il compte à son actif 4 titres NBA. Il est le meilleur marqueur de l'histoire devant Karim Abdul-Jabbar et aussi le premier joueur de l'histoire à atteindre la barre des 43 000 points. Jupiler Pro League, l'Antwerp s'impose 3-0 en amical face à l'Olympiakos. Les 3 buts en verso ont été inscrits par Louis Nard, Andreas Verstraten et Thibaut Sommers. L'Antwerp disputera encore 2 matchs amicaux face aux Anglais de Millwall et de Leighton Orient avant de disputer son premier match de championnat de Pro League face aux promus de Beveren le 9 août. Météo, beau temps au programme ce samedi. Malgré quelques nuages, le mercure grimpera jusqu'à 24 degrés en Ardennes et 28 degrés en basse et moyenne Belgique. Il faut en profiter parce que demain, dimanche, retour de la pluie à partir de l'ouest. Des averses seront possibles tout au long de la journée avant le retour des éclaircies par le littoral. Les températures s'étaleront de 19 à 24 degrés. Bonne journée en notre compagnie.
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1: Bonjour à tous. Bélier, avec Saturne et Mars en soutien, vous sentez que le moment est venu de passer à l'action. Vous avancez du coup avec plus d'assurance.
2: Taureau, vous avez beaucoup de mal à vous retenir de donner votre avis. Aujourd'hui, votre spontanéité peut surprendre.
3: Gémeaux, vos idées sont fortes et vous donnent envie de concrétiser rapidement vos projets.
4: Attention toutefois à ne pas aller trop vite.
5: Cancer, le week-end est placé sous le signe de la famille, du partage, que de la bonne humeur au programme.
6: Lion, aujourd'hui vous agissez un peu sur un coup de tête et cela vous ressemble bien.
7: Vous vous laissez guider par l'instant présent.
8: Vierge, si vous vous sentez un peu seul ou en retrait, eh bien faites un pas vers les autres.
9: Même un petit effort peut ouvrir des échanges agréables.
10: Balance, si vous travaillez ce week-end, tout se passe dans la bonne humeur et puis vous aurez bien l'une ou l'autre compensation.
11: Scorpion, rester à la maison n'est pas vraiment au programme. Hein. Vous avez besoin de mouvement et de contact.
12: Sagittaire, vous absorbez facilement les émotions et les soucis des autres, ce qui peut vous épuiser.
13: Capricorne, une rencontre inattendue pourrait avoir plus d'importance qu'il n'y paraît.
14: Le hasard semble jouer un rôle subtil aujourd'hui.
15: Verseau, une bonne nouvelle vous réjouit, mais vous choisissez de la garder pour vous.
16: Vous savourez ce moment en toute discrétion.
17: Poisson, à force d'hésiter ou de changer d'avis, vous risquez de brouiller votre image.
18: Essayez de vous tenir à une direction, c'est mieux.
19: Je vous souhaite un excellent week-end. À bientôt.
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0: 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Il est 8h.
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2: Bonjour, Philippe Jacquemotte pour les infos. Une stagiaire du CHEP a été placée sous mandat d'arrêt. Il s'agit d'une ressortissante canadienne d'origine chinoise, stagiaire au CHEP, le quartier général stratégique des puissances alliées en Europe de l'OTAN qui est situé à Mons. Elle est suspectée de faits d'espionnage au profit d'un pays tiers et de participation à une organisation criminelle. Après plusieurs devoirs d'enquête, une opération a été menée jeudi et des perquisitions ont été effectuées au domicile de la suspecte ainsi que sur son lieu de travail. Hier, la juge d'instruction a décidé de placer la suspecte sous mandat d'arrêt. Cinéma, Paramount met au frigo sa reprise de Warner Bros. Dans l'attente d'une décision de justice. La reprise avait déjà été suspendue provisoirement en début de semaine par une juge californienne. 12 États américains ont en effet contesté l'accord, estimant qu'il pourrait avoir des conséquences désastreuses pour la concurrence à Hollywood. Paramount propose à présent de ne pas absorber Warner Bros. Avant qu'un jugement au fond ne soit rendu, au plus tard le 1er juin 2027. Arrestation d'El Diablo, le trafiquant de drogue le plus recherché du Costa Rica. Alejandro Arias Mangue, alias El Diablo, a été arrêté lors d'une opération qui a fait un mort et 8 blessés. Arias a été appréhendé dans une propriété rurale au cours d'une réunion avec des dirigeants d'autres organisations criminelles. Durant cette opération, 2500 coups de feu ont été tirés, selon le procureur général du Costa Rica, qui se félicite que les trois personnes les plus recherchées du pays aient été mises hors d'état de nuire. Le procureur de la Cour pénale internationale contestera son éviction. Karim Khan a été relevé de ses fonctions suite à des allégations d'agression sexuelle qu'il rejette. Le conseil du procureur britannique souligne que l'enquête des Nations Unies n'a mis au jour aucun comportement répréhensible et que le procureur général de la CPI n'a pas pu faire valoir ses arguments. En conséquence, Karim Khan va contester la légalité de la décision. Tennis, ATP d'Estoril, Alexander Blox se qualifie pour sa deuxième demi-finale sur le circuit. Blox, 38e mondial et tête de série numéro 4, s'est imposé en 3-7, 6-4, 5-7, 6-4 contre l'Argentin Roman Andrés Burruchaga, 60e à l'ATP. La rencontre a duré 2h19. Pour tenter de se qualifier pour sa première finale ATP, Blox croisera le fer avec l'Italien Luciano Darderi, 21e mondial et tête de série numéro 2. En golf, sur le Live Tour, Thomas Peters se classe 17e après le deuxième tour à Londres. Thomas Dutry est 42e. Peters a rendu une carte de 68 coups, 4 sous le par, avec 5 birdies et un bogey pour grimper du 22e au 17e rang, avec un total de 139 coups, 5 sous le par. Thomas Dutry lui a connu une journée plus compliquée avec un tour bouclé en 76 coups, 4 au-dessus du par. L'Australien Lucas Herbert occupe toujours la tête du tournoi avec 17 coups sous le par. Il compte 4 coups d'avance sur l'Américain Bryson DeChambeau. Météo, beau temps au programme ce samedi. Malgré quelques nuages, le mercure grimpera jusqu'à 24 degrés en Ardennes et 28 degrés en Basse et Moyenne Belgique. Il faut en profiter parce que demain dimanche, retour de la pluie, les températures s'étaleront de 19 à 24 degrés. Merci de nous écouter et bonne journée en notre compagnie.
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1: Bonjour à tous. Bélier, avec Saturne et Mars en soutien, vous sentez que le moment est venu de passer à l'action. Vous avancez du coup avec plus d'assurance.
2: Taureau, vous avez beaucoup de mal à vous retenir de donner votre avis. Aujourd'hui, votre spontanéité peut surprendre.
3: Gémeaux, vos idées sont fortes et vous donnent envie de concrétiser rapidement vos projets.
4: Attention toutefois à ne pas aller trop vite.
5: Cancer, le week-end est placé sous le signe de la famille, du partage, que de la bonne humeur au programme.
6: Lion, aujourd'hui vous agissez un peu sur un coup de tête et cela vous ressemble bien.
7: Vous vous laissez guider par l'instant présent.
8: Vierge, si vous vous sentez un peu seul ou en retrait, eh bien faites un pas vers les autres.
9: Même un petit effort peut ouvrir des échanges agréables.
10: Balance, si vous travaillez ce week-end, tout se passe dans la bonne humeur et puis vous aurez bien l'une ou l'autre compensation.
11: Scorpion, rester à la maison n'est pas vraiment au programme.
12: Vous avez besoin de mouvement et de contact.
13: Sagittaire, vous absorbez facilement les émotions et les soucis des autres, ce qui peut vous épuiser.
14: Capricorne, une rencontre inattendue pourrait avoir plus d'importance qu'il n'y paraît.
15: Le hasard semble jouer un rôle subtil aujourd'hui.
16: Verseau, une bonne nouvelle vous réjouit, mais vous choisissez de la garder pour vous.
17: Vous savourez ce moment en toute discrétion.
18: Poisson, à force d'hésiter ou de changer d'avis, vous risquez de brouiller votre image.
19: Essayez de vous tenir à une direction, c'est mieux.
20: Je vous souhaite un excellent week-end. À bientôt.
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0: 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Il est 9h. 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
1: Philippe Jacquemotte, bonjour. Une stagiaire du CHEP a été placée sous mandat d'arrêt. Il s'agit d'une ressortissante canadienne d'origine chinoise, stagiaire au CHEP, le quartier général des forces alliées en Europe de l'OTAN, situé à Mons. La stagiaire est suspectée de faits d'espionnage au profit d'un pays tiers et de participation à une organisation criminelle. Feu de forêt en Espagne, au total 63 000 personnes ont été évacuées dans la région de Madrid. Le ministère de l'Intérieur a également ordonné le départ de 5 000 vacanciers d'un camping. Les incendies continuent de progresser, notamment vers le nord-ouest, laissant craindre que le feu actif dans le sud-ouest de Madrid rejoigne l'autre foyer à Castille et León. Le préfet estime que le feu est au plus fort et impossible à éteindre. Le Premier ministre Pedro Sanchez se déplace ce matin au centre de coordination des secours. En France, et toujours dans le dossier incendie, réunion de crise hier soir à Matignon. Le président Emmanuel Macron a demandé aux armées de se mobiliser pour venir en renfort à la sécurité civile. L'incendie en Gironde, dans le sud-ouest, a pris une ampleur inédite et se dirige désormais vers l'agglomération de Bordeaux. Le feu, qui a débuté au nord du bassin d'Arcachon, a détruit 19 000 hectares et plus de 100 bâtiments en 3 jours. 141 000 personnes ont été évacuées. Le secrétaire général de l'ONU est arrivé en Syrie. Antonio Guterres est à Damas pour témoigner de son soutien à la transition politique du pays, dévasté par plus de 13 ans de guerre. Il s'agit de la première visite d'un secrétaire général de l'ONU en Syrie depuis celle de Ban Ki-moon en 2009. Tennis, 2 gros forfaits à l'ATP Masters 1000 de Montréal. L'Italien Yannick Sinner, numéro 1 mondial, et le Serbe Novak Djokovic, numéro 7 mondial, n'y participeront pas. Sinner, 24 ans, a remporté les 5 premiers Masters 1000 de la saison à Indian Wells, Miami, Monte Carlo, Madrid et Rome, et était sur une série de 6 victoires consécutives en comptant le Masters 1000 de Paris fin 2025. Djokovic a lui inscrit 4 fois son nom au palmarès du tournoi canadien. Une aubaine donc pour les 3 Belges qualifiés pour le tableau final à Montréal avec Zizou Berckx, Raphaël Collignon et Alexander Blox. Le tournoi est prévu du 2 au 13 août. Golf, Manon de Roy recule à la 48e place de l'Open d'Écosse. Manon de Roy a perdu 20 places avec une mauvaise journée. L'Anversoise a certes réussi 3 birdies, mais a également dû inscrire 6 bogeys sur sa carte de score. Manon de Roy compte désormais 15 coups de retard sur la sud-coréenne Jenny Sin, qui occupe la tête du classement. Fabi Gem a, elle, abandonné. Météo, beau temps au programme ce samedi. Malgré quelques nuages, le mercure grimpera de 24 degrés en Ardennes à 28 degrés en basse et moyenne Belgique. Il faudra en profiter parce que demain dimanche, retour de la pluie à partir de l'ouest. Des averses seront possibles tout au long de la journée avant le retour des éclaircies par le littoral. Les températures s'étaleront de 19 à 24 degrés.
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1: Bonjour à tous. Bélier, avec Saturne et Mars en soutien, vous sentez que le moment est venu de passer à l'action. Vous avancez du coup avec plus d'assurance.
2: Taureau, vous avez beaucoup de mal à vous retenir de donner votre avis. Aujourd'hui, votre spontanéité peut surprendre.
3: Gémeaux, vos idées sont fortes et vous donnent envie de concrétiser rapidement vos projets.
4: Attention toutefois à ne pas aller trop vite.
5: Cancer, le week-end est placé sous le signe de la famille, du partage, que de la bonne humeur au programme.
6: Lion, aujourd'hui vous agissez un peu sur un coup de tête et cela vous ressemble bien.
7: Vous vous laissez guider par l'instant présent.
8: Vierge, si vous vous sentez un peu seul ou en retrait, eh bien faites un pas vers les autres.
9: Même un petit effort peut ouvrir des échanges agréables.
10: Balance, si vous travaillez ce week-end, tout se passe dans la bonne humeur et puis vous aurez bien l'une ou l'autre compensation.
11: Scorpion, rester à la maison n'est pas vraiment au programme. Hein. Vous avez besoin de mouvement et de contact.
12: Sagittaire, vous absorbez facilement les émotions et les soucis des autres, ce qui peut vous épuiser.
13: Capricorne, une rencontre inattendue pourrait avoir plus d'importance qu'il n'y paraît.
14: Le hasard semble jouer un rôle subtil aujourd'hui.
15: Verseau, une bonne nouvelle vous réjouit, mais vous choisissez de la garder pour vous.
16: Vous savourez ce moment en toute discrétion.
17: Poisson, à force d'hésiter ou de changer d'avis, vous risquez de brouiller votre image.
18: Essayez de vous tenir à une direction, c'est mieux.
19: Je vous souhaite un excellent week-end. À bientôt.
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1: Philippe Jacquemotte pour les infos. Bonjour. Fusillade cette nuit à Bruxelles. Une personne a été blessée à la jambe dans une fusillade survenue à Molenbeek-Saint-Jean. La victime a été transportée à l'hôpital. Selon les premières informations, son pronostic vital n'est pas engagé. La police a établi un périmètre de sécurité et a averti le parquet de Bruxelles. Le laboratoire de la police scientifique a par ailleurs été dépêché sur place. L'enquête se poursuit afin de déterminer les circonstances de cette fusillade. Depuis la réforme du chômage, davantage de chômeurs basculent vers l'assurance maladie. Les chiffres de l'INAMI montrent une augmentation significative du transfert du chômage vers l'assurance maladie depuis septembre 2025, soit au moment où les lettres annonçant l'arrêt des allocations de chômage ont été envoyées aux premières personnes concernées, rapporte Le Soir. En septembre 2025, l'augmentation a été de 7%, plus 18% en octobre et puis une augmentation de 45% en décembre, note l'INAMI. Une stagiaire au CHU a été placée sous mandat d'arrêt. Il s'agit d'une ressortissante canadienne d'origine chinoise, stagiaire au CHU, le quartier général des forces alliées en Europe de l'OTAN, qui est situé à Mons. La stagiaire est suspectée de faits d'espionnage au profit d'un pays tiers et de participation à une organisation criminelle. En France, déploiement exceptionnel pour lutter contre les feux de forêt en Gironde. Les pompiers de Marseille ont été appelés en renfort. Dans l'ensemble, ce sont 1060 pompiers qui sont sur le front, 291 véhicules opérationnels, 5 bombardiers d'eau et l'avion A400M qui sera déployé cet après-midi. Cet avion transporte 20 tonnes de produits retardants, soit l'équivalent de 3 Canadair à lui tout seul. Initialement, cet avion ne devait être opérationnel que d'ici quelques jours à cause d'essais techniques. Il est donc déployé en urgence. Pour rappel, plus de 141 000 personnes ont été évacuées ces dernières heures dans le département de la Gironde. Selon les autorités, les flammes ont désormais ravagé plus de 22 000 hectares, soit une superficie deux fois plus grande que celle de Paris. Basket, la légende LeBron James prolonge sa carrière et défendra les couleurs de Philadelphie lors de la prochaine saison de NBA. Le King de 41 ans va donc disputer une 24e saison dans la Ligue nord-américaine. LeBron James pensait arrêter, mais il a changé d'avis. Il compte à son actif 4 titres NBA. Il est le meilleur marqueur de l'histoire devant Kareem Abdul-Jabbar et aussi le premier joueur de l'histoire à atteindre la barre des 43 000 points. Journée rouge sur la route des vacances, plus de 200 km de bouchons en France. Le pic d'embouteillage cumulé devrait être atteint en milieu de journée selon Bison Futé qui prévoit une circulation très difficile dans le sens des départs. Bison Futé qui recommande aussi d'éviter la Gironde et de laisser les routes libres pour les secours. Ce qui nous amène à la météo, soleil étant sec au programme de cet après-midi. Malgré quelques nuages, le mercure grimpera jusqu'à 24 degrés en Ardennes et 28 degrés partout ailleurs. Demain dimanche, ce sera le retour de la pluie à partir de l'ouest. Des averses seront possibles tout au long de la journée avant le retour des éclaircies par le littoral. Les températures oscilleront entre 19 et 24 degrés. Bon après-midi si vous passez à table.
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0: Bienvenue dans notre rendez-vous de titres oubliés d'artistes parfois très connus. Aujourd'hui, place à un classique, moins souvent remis en lumière, Always There, du groupe britannique Incognito, avec la voix puissante de Jocelyn Brown.
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0: Incognito est un collectif londonien formé dans les années 80, pionnier d'ailleurs de la scène acid jazz et funk, mené par le multi-instrumentiste Jean-Paul Blue Monique. Le groupe est reconnu pour ses mélanges brillants de jazz, soul et rythmes dansants, avec des collaborations régulières avec des voix emblématiques. Leur musique mêle groove et élégance, contribuant à populariser l'acid jazz à travers le monde. Always There est une reprise d'un standard de jazz funk des années 70 que Incognito a réinterprété en 1991 avec cette fois-ci une énergie renouvelée et la voix exceptionnelle de Jocelyn Brown, icône de la soul et du disco. Ce titre, mêlant une rythmique entraînante et un refrain accrocheur, est devenu un hymne des clubs, mais a parfois été éclipsé par d'autres gros succès du genre. Alors aujourd'hui, je vous propose de redécouvrir Always There, pour repasser par cette ambiance festive et chaleureuse, une invitation à bouger et à se reconnecter à la magie de la scène acid jazz funk des années 90, un morceau en tout cas qui illustre la fusion réussie entre des influences rétro et modernité, portée ici en grande finesse par Jocelyn Brown. Voici Always There d'Incognito.

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2: Bonjour, Philippe Jacquemotte, grève des pompiers bruxellois. Les pompiers de Bruxelles avertissent. La grève qui dure maintenant depuis 5 jours met les services d'urgence sous pression. Actuellement, seul 17% du personnel prévu est au poste. Chez les ambulanciers, 60% sont opérationnels. Les pompiers de Bruxelles invitent donc la population à n'appeler le numéro d'urgence 112 qu'en cas de situation d'urgence réelle. Sur le terrain des négociations, syndicats et ministres-présidents doivent se revoir aujourd'hui. Hier, les syndicats se sont réunis pendant 3 heures avec le chef de cabinet du ministre-président bruxellois, Boris Dilliès. Sur la table, une proposition de 132 recrutements et une enveloppe de 10 millions d'euros. Les syndicats jugent toutefois ces mesures insuffisamment garanties et réclament des engagements plus concrets. Deux Belges retrouvés après avoir été portés disparus à bord d'un bateau en Indonésie. L'embarcation avait disparu au large de l'île de Sulawesi avec 11 touristes européens et 2 membres d'équipage. Une opération de sauvetage a été mise en place et tous les passagers ont pu être retrouvés et mis en sécurité. L'Autriche opposait une adhésion accélérée de l'Ukraine à l'Union européenne. Sa ministre des Affaires européennes, Claudia Bauer, n'apprécie pas trop l'attitude du président Volodymyr Zelensky. Le président ukrainien s'est souvent fait remarquer ces derniers mois en voulant imposer une date d'adhésion à l'Europe, a-t-elle déclaré. Il est nécessaire d'examiner la capacité de l'Union à intégrer de nouveaux membres, explique la ministre autrichienne, qui estime que l'Ukraine, avec ses 39 millions d'habitants et une forte structure agricole, modifierait considérablement l'Union européenne, l'Union qui a entamé les négociations d'adhésion avec l'Ukraine à la mi-juin. Et dans l'invasion en Ukraine, 8 morts dans une frappe de Kiev sur une ville occupée dans le sud de l'Ukraine. L'attaque a eu lieu sur un village qui était tombé aux mains des forces russes dès les premiers jours de l'offensive en 2022. La Russie qui accuse l'Ukraine de frapper délibérément des civils. L'Ukraine qui a également envoyé plus de 300 drones en Russie en tuant 2 personnes au moins dans une région frontalière et en atteignant des cibles jusqu'à Ekaterinburg dans l'Oural à plus de 1000 km de sa frontière. Arrestation d'El Diablo, le trafiquant de drogue le plus recherché du Costa Rica. Alejandro Arias Monge, alias El Diablo, a été arrêté lors d'une opération qui a fait 1 mort, 1 autre trafiquant et 8 blessés. Arias a été appréhendé dans une propriété rurale au cours d'une réunion avec des dirigeants d'autres organisations criminelles. Durant cette opération, 2500 coups de feu ont été tirés, selon le procureur général du Costa Rica, qui se félicite que les 3 personnes les plus recherchées du pays aient été mises hors d'état de nuire. Météo, soleil et temps sec au programme cet après-midi. Malgré quelques nuages, le mercure atteint 24 degrés en Ardennes et 28 degrés dans le reste du pays. Profitez-en parce que demain, retour de la pluie à partir de l'ouest. Des averses qui seront possibles tout au long de la journée avant le retour des éclaircies par le littoral. Les températures oscilleront entre 19 et 24 degrés. Le temps chaud reviendra à partir de mardi. Bon après-midi si vous êtes à table.
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1: Bon après-midi, Philippe Jacquemotte pour les infos. La chanson française en deuil. La chanteuse et pianiste Marie-Paul Bell, interprète de La Parisienne, est décédée. Marie-Paul Bell était âgée de 80 ans. Elle a succombé aujourd'hui à la suite d'une longue maladie. France, feu de forêt 2026 bat le record de 2022 des surfaces brûlées. Avec les feux en Gironde et dans les Landes qui font toujours rage, l'année 2026 est devenue celle où le plus de surfaces brûlées ont été recensées par les satellites. 69 473 hectares ont brûlé en France depuis le début de l'année. C'était 66 300 en 2022. Et malgré le feu qui s'approche de la métropole de Bordeaux, il est à une trentaine de kilomètres, l'évacuation de Bordeaux n'est pas à l'ordre du jour, selon Thomas Cazenave, le maire de la ville. Bordeaux, où 6000 personnes évacuées des communes alentours ont trouvé refuge. Trump charge les journalistes pour son retour au gala de la presse de Washington. Gala qui a été réorganisé après une tentative d'assassinat qui avait provoqué son évacuation dans le chaos le 25 avril. Le président américain a tenu le discours qu'il n'avait pas pu prononcer ce jour-là. Cet endroit est vraiment le plus grand groupe de personnes atteintes du syndrome de délire anti-Trump, a lancé Donald Trump. Il a de nouveau évoqué un troisième mandat avant d'assurer qu'il ne faisait que plaisanter, même s'il portait une casquette Trump 2028. Il a conclu son discours d'une heure en disant son immense respect pour les journalistes présents avant d'ajouter « Quand je serai parti, vous serez tous fauchés ». Dans 2 ans, l'aéroport de Charleroi fermera plusieurs mois pour rénover sa piste. Des travaux qui sont planifiés pour le deuxième semestre 2028. Des investissements qui visent à garantir durablement la sécurité et l'attractivité de l'aéroport, explique BSCA, cité par Sudinfo. Mais le projet inquiète les syndicats qui se demandent comment la direction va récupérer l'ensemble des destinations après la réouverture et quelles sont les mesures prises pour le personnel qui sera placé en chômage économique. La ministre wallonne des aéroports, Cécile Neven, réfute le manque d'anticipation et rappelle que la préparation de ce chantier est en cours depuis plusieurs années. Tennis, ATP d'Estoril, Alexander Blok se qualifie pour sa deuxième demi-finale sur le circuit. Blok, 38e mondial et tête de série numéro 4, s'est imposé en 3-7, 6-4, 5-7, 6-4 contre l'Argentin Andrés Burruchaga, 60e à l'ATP. La rencontre a duré 2h19 pour tenter de se qualifier pour sa première finale. Blok se croisera le fer avec l'Italien Luciano Darderi, 21e mondial et tête de série numéro 2. Jupiler Pro League, l'Antwerp s'impose 3-0 en amical face à l'Olympiakos. Les 3 buts en verso ont été inscrits par Louis Snar, Andreas Verstraten et Thibaut Sommers. L'Antwerp disputera encore 2 matchs amicaux avant de disputer son premier match de championnat face au promu de Beveren. Ce sera le 9 août. Formule 1, Lando Norris, meilleur temps des 3e essais libres du Grand Prix de Hongrie. Il devance Lewis Hamilton et Kimi Antonelli. Max Verstappen n'est que 7e. Et par contre, ça va beaucoup mieux pour Aston Martin qui est présent avec sa nouvelle voiture. Alonso a signé le 17e chrono devant les Williams et les Cadillacs.
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